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1: Bonjour à tous sur Radio Noirmouth. Ce soir, vous aurez le choix entre plusieurs programmes passionnants. Sur TF1, ne manquez pas Tracker à 21h10. Du côté de France 2, Les Évaporés vous attend à la même heure, tandis que France 3 vous propose Des Racines et des Ailes dès 21h10 également. Canal Plus diffusera Le Gang des Souris Vertes à 21h09. Et sur M6, vous pourrez suivre Cauchemar en cuisine à 21h10. Si vous êtes plutôt amateur de mystère, W9 vous invite à découvrir Enquête criminelle à 21h25. TMC vous propose Qu'est-ce qu'on a fait au bon Dieu à 21h25. Pour ceux qui aiment le ménage, Cleaners, les experts du ménage, sera à voir sur TFX à 21h10. Sur LCP, Débat Doc commence à 21h38, tandis que CStar diffuse Hitman et Bodyguard à 21h10. Enfin, Gulli vous offrira MacGyver à 21h55 et T18 vous propose Face à Face à 21h50. 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
1: Bonjour, vous êtes sur Radio Noirmouth. Près de 23 000 policiers et gendarmes seront mobilisés pour assurer la sécurité du pape Léon XIV lors de son déplacement en France, prévu du vendredi 25 au lundi 28 septembre. Ce déplacement inclut des étapes à Paris, Lourdes et Metz avec des dispositifs de sécurité renforcés. En Ukraine, le président Zelensky a exprimé lors de l'Assemblée générale de l'ONU que Kiev et Washington souhaitent que la guerre contre la Russie s'arrête avant l'hiver. Il a évoqué des discussions avec Donald Trump sur des mesures de désescalade. Côté sport, Blandine Lirondelle, sacrée lors de l'ultra-trail du Mont-Blanc le 29 août, continue de recevoir de nombreuses sollicitations médiatiques. La Normande de 35 ans partage son expérience et les conséquences de sa victoire sur sa carrière. Lors de son discours à l'ONU, Emmanuel Macron a abordé divers sujets dont les conflits au Moyen-Orient et en Ukraine, ainsi que l'intelligence artificielle. C'était une de ses dernières interventions à l'Assemblée générale des Nations Unies en tant que président français. Dans le domaine judiciaire, Othmane Garrido, accusé d'avoir été un bourreau de l'État islamique en Syrie, a été condamné à 30 ans de réclusion criminelle par la Cour d'assises spéciale de Paris. Il était jugé pour association de malfaiteurs terroristes et pour deux meurtres et un assassinat. À Paris, un intervenant en anglais a été placé en garde à vue le 22 septembre suite à une vingtaine de plaintes pour des faits présumés de viol et d'agression sexuelle sur des enfants d'une école maternelle. Cet homme de nationalité algérienne intervenait dans une école privée. Le Premier ministre espagnol Pedro Sanchez a déclaré que le contrôle des frontières par le Maroc a échoué en lien avec la récente crise humanitaire à Ceuta. Cette situation a vu plus de 70 000 migrants entrer dans l'enclave espagnole. Enfin, Delcy Rodriguez, présidente par intérim du Venezuela, a rencontré Donald Trump lors de l'Assemblée générale de l'ONU. Pendant ce temps, la chef de l'opposition, Maria Corina Machado, a été empêchée de rentrer au Venezuela depuis son exil au Panama. C'est tout pour l'essentiel de l'actualité, à suivre sur Radio Noirmouth.
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4: Bonjour, vous êtes sur Radio Noirmouth. Faisons un point sur la météo et les marées. Ce matin, sur l'ensemble de l'île, nous avons un beau temps qui se voile légèrement. La température est aux alentours de 17 degrés, avec un petit vent de nord à nord-est, généralement faible. Cet après-midi, le ciel sera voilé par des nuages élevés et les températures vont grimper, atteignant près de 25 degrés. Le vent, quant à lui, sera faible à modéré et de direction variable. Pour les marées, nous aurons une basse mer à 9h32, avec un coefficient de 50. Je vous souhaite une belle journée à l'écoute de Radio Noirmouth.
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0: Bon courage si vous êtes en train de bosser, de taffer, plein de force et plein d'ondes de positives hein, ce mercredi matin, évidemment. On écoute Big Flo, Oli, dans un instant, les Toulousains qui arrivent, il y aura aussi Ritza. Et puis juste avant tout ça, c'est le retour de Tom Kazak. Voici les pronostics hippiques de ce mercredi.
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5: Bonjour, bonjour à tous. Direction l'hippodrome d'Argentan et la 10e étape du Grand National du Trot à l'occasion du Quintet Plus de ce mercredi 23 septembre 2026. Il réunira 18 concurrents âgés de 5 à 10 ans répartis sur 3 échelons. Départ prévu 13h55. En tête de notre sélection, le 8, JP de Crépin, idéalement placé au premier échelon. Avec un bon parcours, il peut mettre tout le monde d'accord. Suivi du 13, Just Le Loison, sage, il est incontournable en pareille société. Le 12, Jeannette Priori, vient de prouver sa forme et adepte des cordes à droite, sa place est sur le podium. Le 15, Alto d'Hertal, doté d'une redoutable pointe de vitesse finale. Et enfin le 10, Jolivert du Gers, peut à belle cote prendre une place dans la bonne combinaison, il complétera notre sélection. Une sélection que vous pouvez retrouver sur ma chaîne YouTube Tom Kazak, les pronostics hippiques avec mes dernières minutes. Donc notre show aujourd'hui, premier le 8, JP de Crépin. Second le 13, Just de Loison. Troisième le 12, Jeannette Priori. Quatrième le 15, Yalto d'Hertal. Cinquième le 10, Jolivert du Gers. Le second choix le 4, le 3 et le 5. Et à vous la fortune!

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